0: Für ein gesundes Leben respektieren Sie die drei Hauptmahlzeiten des Tages.
1: Enfant des villes ou enfant des foins, on se fait tous une île pour aller bien à l'horizon. Pas de boulot,